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9: Hey, salut Boulevard, quel plaisir de se retrouver. Je m'appelle Élodie Derry, appelez-moi Elo. Et aujourd'hui, ben j'ai le privilège, l'honneur de remplacer ma grande amie, ma meilleure, Audrey Pinchot pour le Rock and Chill. Et je sais que c'est une émission qui est extrêmement appréciée. La pression est forte ici. Mais vous savez quoi? Pas juste apprécié de l'auditoire. Je suis une auditrice de Rock and Chill à toutes les fins de semaine. Parce que là, ça fait longtemps qu'on s'est parlé. Je suis rendue avec deux enfants, moi. Puis ces petites bébites-là, j'aimerais ça dormir jusqu'à 9h le matin. Mais vous savez, c'est quoi? À 6h, c'est réveiller les yeux grands ouverts. Fait qu'à 7h, avec les crêpes, avec mon café à la main, je pars le radio et on écoute ensemble le Rock and Chill, les meilleures chansons acoustiques, version dépouillée du monde du rock, livrées comme ça les samedis et les dimanches. De 7 à 10 à Boulevard 102.1. On va entendre la musique de Zach Bryan dans les prochains instants, la voix grandiose d'Alex Warren. Mais on s'en va sur une chanson qui était sur l'album In Utero, mais qui a connu son réel succès grâce à l'album MTV Unplugged. Elle n'a presque pas besoin de présentation, mais pour la forme, je vais la présenter. 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
1: C'était Zach Bryan avec Plastic Cigarette à Boulevard 102.1. Hey, c'était quoi votre premier gros show à vie, là? Votre gros show d'envergure. Pas celui que vous avez vu au centre d'achat dans votre région, là. Pour moi, ben, c'était Evanescence, à l'époque où Bring Me to Life était au numéro 1 du top 5 Andelot à Musique Plus. Et en première partie de ce spectacle, il y avait Finger Eleven, qui était au sommet avec Paralyzer, et le groupe Cedar. Vous souvenez-vous que le chanteur de Cedar sortait avec la chanteuse d'Evanescence, Emily? En passant, c'était au Colisée Pepsi, c'était pas au centre Vidéotron. Ça vous remet un petit peu dans l'époque. On écoute Cedar avec sa version rock and chill acoustique de Remedy.

0: Hoobah Stank avec The Reason, c'était la chanson-titre d'un album sorti en 2003. Mais saviez-vous que Hoobah Stank, c'est vraiment pas juste des petites chansons tranquilles?
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0: Ben non, Hoobah Stank, c'est pas juste le groupe de la chanson The Reason. D'ailleurs, la version qu'on vient d'entendre, c'était une très, très belle version acoustique, tellement, tellement bien exécutée, bien rendue. Mais à l'époque, au début de l'année 2000, puis même encore récemment, le groupe Hoobah Stank a sorti d'autres musiques, puis on se surprend des fois que, on va se le dire, ça varge quand même. Et dans les chansons qui avaient connu un beau succès, mais qui ont été complètement éclipsées par The Reason, il y avait la chanson Out of Control, qui avait quand même bien scoré dans différents palmarès à l'époque. Juste pour vos petits souvenirs, là, voici un extrait.

0: ça vous dit peut-être quelque chose maintenant que vous l'entendez, hein? Out of Control, ça avait été une grosse toune à l'époque. Je vous reviens au retour d'une courte pause pour Rock and Chill. Très heureuse de remplacer Audrey aujourd'hui. Je m'appelle Élodie Derry. Liam Gallagher s'en vient avec une version acoustique du classique Wonderwall.
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Jusqu'à 10h, vous écoutez Rock and Chill. Je vous souhaite un beau dimanche matin. Journée un petit peu plus grise quand même. Hein? Ça paraît que le mois d'octobre s'est installé. Mais c'est correct. De l'acoustique puis de la grisaille, en octobre, ça fit. Il manque juste un petit chandail d'Hélène. Là. Les filles comprennent. On a la musique de Cage the Elephant qui s'en vient. Et voici All Time Low sur The Weather. 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
1: Hey, à Boulevard, les dernières semaines, ça a été un feu roulant. C'est impressionnant ce que les équipes de semaine ont fait en lien avec les élections. Et on peut dire mission accomplie pour la campagne électorale 2026, du moins le suivi de celle-ci, parce que des intervenants de tous les partis, de toutes les opinions politiques sont venus s'asseoir autour de la table. On est très fiers d'ailleurs d'avoir reçu dans le segment Tête à tête de Gravel dans le retour tous les chefs de parti pour au minimum 30 minutes. Vous avez besoin de vous faire une tête là pour aller voter lundi 5 octobre. Ben, demain, dans le fond. Il n'est pas trop tard pour réécouter tous les moments, tous les tête-à-tête avec les chefs de parti. C'est disponible sur le blvd.fm ou encore sur notre chaîne YouTube. Et demain, justement, émission spéciale élection et bien sûr soirée électorale. Donc ça commence à 18h avec un pré-show de soirée électorale avec Yannick Marceau et ses invités. Et à 19h, c'est Jeff Fortin et son équipe qui s'installent pour des analyses et des résultats en direct. On n'est pas peu fiers du show qu'on vous a monté. Donc demain dès 18h, c'est un rendez-vous. On retombe en mode musique si vous le voulez bien. Max McNown s'en vient et Youngblood aussi sur un coup de cœur récent. Zombie, ça s'en vient.
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Collaboration entre Shaboozy et Jelly Roll. On vient d'entendre Amen. Vous aimez Shaboozy? Vous trouvez que toutes les tunes se ressemblent? Je suis d'accord avec vous pour les extraits radio. Parce que cet été, Shaboozy a sorti l'album The Outlaw Sherry Lee and Other Western Tales. Et c'est un album concept. On nous raconte une histoire. Le père de Sherry Lee s'est fait tuer et elle va partir à sa revanche. Il y a de la narration sur cet album-là. On est aux vieilles époques du western. On dirait presque qu'on est en train de suivre un western spaghetti dans cet album-là. C'est vraiment hot. Il y a même la narration de Jamie Foxx sur cet album-là, juste pour vous dire. Alors, vous voulez en connaître un peu plus sur Shaboozy? Vous êtes déjà un peu séduit? Allez-y, écoutez ça en fin de semaine. Je pense que ça va être un coup de cœur pour vous. The Lumineers reprend Have You Ever Seen the Rain? Vous l'entendez dans Rock and Chill.

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1: On commence bien la journée dans Rock and Chill. Merci d'être là et bon dimanche, bonne fin de semaine. C'est Hello qui remplace Audrey Pinchot aujourd'hui. Audrey va être de retour samedi prochain. Je suis contente d'être avec vous. On va entendre la musique de Weezer très bientôt et le groupe était de passage à la Place Belle de Laval le week-end dernier. Les collègues que vous connaissez très bien, Véro Bergeron et Mathieu Marcotte, y étaient et ils ont fait le même constat. Contre toute attente, la foule n'avait pas juste comme 38 ans et plus. Il y avait des jeunes qui étaient là et c'est à cause de TikTok parce que le groupe Weezer est allé toucher de nouvelles générations à cause d'une chanson qui s'appelle Go Away qui était sortie, écoute, on revient peut-être autour de 2015 et qui avait pas connu un énorme succès, un duo, mais là finalement TikTok a fait son œuvre, la chanson est devenue virale sur plein de vidéos et il y a une nouvelle fanbase qui s'est installée pour la formation Weezer et ça permet à plein de jeunes de découvrir cette musique qui est peut-être de la musique de leurs parents. Weezer, on s'en va les entendre très bientôt. Très heureuse d'être avec vous. On s'arrête un instant et je vous reviens pour Rock and Chill.
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Cette chanson-là, Scott Weiland, le leader de la formation Stone Temple Pilots, l'avait écrite concernant un peu les petites menteries qu'il racontait à sa conjointe. Bon, rockstar avec des problèmes de drogue, particulièrement d'héroïne. Il parcourait partout l'Amérique du Nord en tournée et devait donner à l'occasion des nouvelles à sa famille. Hein? Et ben, il disait toujours que ça allait bien, qu'il était toujours sobre, qu'il n'y avait pas de problème, alors que l'envers du décor, c'était beaucoup plus sombre que ça, ce qui lui a inspiré les paroles de cette chanson. Welcome to my life, The Simple Plan. Ça s'en vient. Pensez pour Audrey Pinchot qui adore cette toune. À l'instant, Shinedown.

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2: Avez-vous entendu ça? Vendredi dans Marceau le matin, Myriam Segal, qui était derrière le micro, elle est venue rendre visite à l'équipe pour annoncer qu'elle fera partie de la soirée électorale Boulevard 102.1. C'est un privilège que de l'avoir, l'une des plus grandes voix du Québec qui sera avec nous, donc demain, le 5 octobre. On va voter demain, on fait notre devoir, le mien est déjà fait par anticipation, et Myriam Segal, ben, l'émission est animée par Jeff Fortin, je tiens à le dire, avec toute son équipe, dont Myriam Segal. On va suivre la soirée avec vous ici à Boulevard 102.1. C'est une grosse équipe qu'on déploie. Honnêtement, si vous décidez de suivre ça avec nous, vous ne resterez pas sur votre faim, vous allez vous sentir connecté à tout ce qui vous touche, à tout ce qui nous concerne ici à Québec et aussi sur la rive sud de Québec, avec des petites nouvelles de ce qui est le plus important dans le coin de Montréal aussi. Alors, on est super fiers de toute l'équipe qu'on a montée. C'est demain, 5 octobre, avec, mesdames et messieurs, Myriam Segal qui vient vivre un beau trip de radio avec nous autres. Au retour d'une courte pause dans Rockin' Chill Incubus, restez avec nous.
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ça avec pas mal de confiance. Je pense qu'il n'y a pas grand monde qui aime pas Jimmy Eat World, de formation qu'on vient d'entendre, en mode acoustique sur The Middle à Boulevard 102.1. Belle annonce de show qui a eu lieu vendredi, si je me trompe pas, le groupe Greta Van Fleet qui va venir faire son tour dans le cadre d'une grosse tournée nord-américaine en 2027. Puis là, je dis faire son tour, c'est pas à Québec, c'est à la Place Belle de Laval, donc le 28 juillet prochain. Première partie, non négligeable de mention, attention, Portugal The Man qui sera là aussi et le groupe Frico qui sera en première partie. Les billets qui seront mis en vente à partir du 13 octobre pour ce qui est de la pré-vente et pour la vente officielle, ça se passe le 15 octobre prochain. Je vous rappelle que le groupe va sortir un nouvel album, Palace for the People, le 9 octobre justement, donc la semaine prochaine. On les écoute, Greta Van Fleet avec You're the One.

0: 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Dans quelques instants, un power, un doublé féminin avec Garbage qui s'en vient, Only Happy When It Rains et No Doubt sur Don't Speak. Restez là.
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Prochaine formation qu'on écoute dans le Rock and Chill à Boulevard 102, une formation islandaise qui s'appelle Kaleo, et on a eu droit cet été à un moment magique avec Kaleo à l'Agora du port de Québec avec

la chaleur qui était présente, le ciel bien découvert, bien étoilé, et aussi les bateaux qui étaient là en paysage dans le port de Québec. Quelle belle scène on a! C'est magnifique, l'Agora du port de Québec, et on a été très, très chanceux de vivre ce moment. Vous y étiez pas? Eh bien, j'espère que je vous donne le faux mot en retard. Car Léo est là avec Way Down We Go. Puissance! Voix, c'est parti!

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2: En remplacement d'Audrey Pinchot et Lo qui était là pour vous jaser depuis 7 heures ce matin pour le Rock'n'Chill, je vais vous dire merci pour les petits textos qui ont été reçus et sachez que je serai toujours là pour remplacer lorsque nécessaire parce que c'est tellement un plaisir de vous jouer cette bonne musique qui est unique à l'émission Rock'n'Chill à Boulevard 102.1. Je vais prendre la fin de l'émission pour saluer le travail des collègues de Boulevard parce que maintenant je suis moins en onde à Boulevard, je travaille un petit peu plus en coulisses, entre autres aux médias sociaux et j'ai une place privilégiée pour observer le travail qui se fait chez les animateurs, les co-animateurs, les recherchistes, les journalistes, toute cette belle gang-là qui travaille tellement fort et qui a tout donné pendant la campagne électorale pour que Boulevard soit solide, pour que Boulevard crée la nouvelle, pour devenir un incontournable pour être au courant de ce qui se passe ici à Québec et qui touche notre monde. Et ils ont fait un travail vraiment impeccable, je trouve. Fait que je veux lancer des fleurs à cette équipe-là. Je vais prendre le micro pour dire qu'ils ont fait de la superbe job. Et le point culminant de cette campagne électorale et de cette campagne radio, finalement, eh bien, ça se passe demain, 5 octobre, pour la soirée électorale. On a un pré-show avec Marceau dès 18h, avec plusieurs invités de qualité. Et à 19h, ça part avec Jeff Fortin et son équipe, dont Myriam Segal fait partie. Soyez là. C'est le Boulevard du Rock qui s'en vient dans quelques instants. Merci pour l'accueil et on se dit à la prochaine.
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10: Hey, bon dimanche, bienvenue dans le boulevard du rock. Comme surnomme Colosse, et pour les 5 prochaines heures, c'est vraiment pas compliqué. On se casse pas la tête avec juste de la bonne musique. Je vous jase ça pendant quelques secondes ici et là en gardant ça bien léger autant que possible. Les gros dossiers d'actualité puis la campagne électorale, ça vous dérange pas trop. On va prendre un break. D'ailleurs, je sais pas pour vous autres, mais mettons que je suis pas triste que ce soit enfin le jour du vote demain, qu'on va enfin pouvoir passer à autre chose, comme parler du nouveau gouvernement, par exemple. Hein? D'ailleurs, il y en a qui sont plus passionnés que de politique que moi. Une maudite chance, hein, parce qu'avec notre programmation parlée de semaine. D'ailleurs, il y a Mapper, hein, et son nouveau show de sport qui vont être off demain. Vu qu'on a une émission spéciale, soirée électorale avec Yann Marceau à 18h pour mettre la table, puis à 19h, c'est le chum Jeff Fortin puis toute sa gang de collaborateurs qui vont être soit en studio ou un peu partout sur le terrain pour analyser tout ça. Bon, je vous avais dit en commençant que je vous jase ça pendant une couple de secondes ici et là. Dans ce show-là, faudrait bien enchaîner des gros classiques pour commencer avec Nirvana, Green Day, Pearl Jam et Mumford & Sons. Mais juste avant, on passe avec I Bet My Life d'Imagine Dragons à Boulevard 102.1.

Hey, salut, c'est Marceau. Je vous souhaite de passer un super de beau week-end sur les ondes de Boulevard 102.1. C'est le fun de décrocher en écoutant la meilleure musique de la business, comme dirait l'autre. Je vous souhaite de passer un bon dimanche, puis on se retrouve lundi 5h30 pour Québec 102.1.

Dans le temps que c'était même pas Dave Grohl, leur drummer, sur leur tout premier album Bleach, on vient d'entendre Nirvana avec About a Girl. Par le biais pour les Dropkick Murphys tout à l'heure, pas de suite, en attendant, pour pouvoir enregistrer le numéro, on va faire ça par texto. C'est pas déjà fait dans le 88-971-1021. Soyez patients, c'est pas de suite. En attendant, avant Papa Roach, voici Somber avec 12 to 12 dans ton boulevard du rock.

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1: Si jamais vous doutez de ma passion pour la musique, entre mes shows de radio le week-end, je me suis clenché 2 allers-retours à Montréal en 6 jours. Dimanche dernier, c'était Mastodon à Montréal. Puis hier, après les Colosses du Rock, j'ai foncé sur la 20 pour me rendre dans une maudite belle petite salle de spectacle, quand même assez intime. Hein? Si jamais vous voyez ça passer, un band que vous aimez qui joue là-bas, je vous conseille fortement, vraiment plaisant d'aller voir un show. Là, le Théâtre Fairmount, pour voir un vieux groupe des années 90 de New York, le groupe Quicksand, qui nous ont donné tout un show, les amis. Vous connaissez pas ça? Extrait, s'il vous plaît.

0: Là, je dois vous avouer que je carbure au café après une nuit de sommeil assez courte, mais inquiétez-vous pas pour moi, hein. Je devrais survivre en étant assis sur mon derrière à vous jaser ça de temps en temps. On s'arrête un peu, j'ai les détails météo qui s'en viennent, puis on revient avec les Smashing Pumpkins et Creed.
1: Une grosse toune tapée.

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8: Ennuagement mi-journée, pas de précipitation de prévu, max de 16. Les averses, c'est plutôt ce soir, 5 à 10 mm qui sont prévus, minimum de 10 degrés la nuit prochaine. Demain, lundi, les averses vont cesser en mi-journée. Après ça, alternance soleil-nuage avec quand même un petit 40% de probabilité d'averses qui demeure. Un peu venteux, max de 12 degrés.
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Hier, planifiez vos déplacements aujourd'hui, surtout dans les secteurs Limoilou, Vanier, Saint-Roch, la Haute-Ville, dans le secteur des Plaines, entre autres parce que c'est le marathon Beneva. Plein de rues qui sont bloquées, beaucoup de trafic autour. Je vous conseille de consulter le site web de la Ville de Québec pour avoir plus de détails avant de vous déplacer. L'événement qui se déroule aujourd'hui entre 9h15 et 15h15. Avant Puddle of Mud et Blurry, voici Three Doors Down. On écoute When I'm Gone à Boulevard 102.1.

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2: Un maudit beau succès hier soir pour la NBA à Québec, le centre Vidéotron qui était rempli au bouchon pour la game des Raptors. C'est finalement le Heat de Miami qui a gagné 129-105. Le Rouge et Or Football, eux autres, ils étaient du côté de Concordia hier. Une autre victoire de Laval de 48-15. Là, ils ont une petite pause de deux semaines. Ils vont être de retour au Peps dimanche le 18 à 13h. Les Redbirds de McGill qui vont être en ville. Au hockey, les Canadiens qui ont perdu 6-5 en prolongation hier à Pittsburgh. Premier match à Montréal ce mardi contre les champions de la Coupe Stanley. Et pour ce qui est des remparts, 16h tantôt au centre Vidéotron contre l'Armada.
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0: Vodka. Voici Colosse.
1: 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Gros bloc de tunes dans les prochaines minutes. Beck avec Loser, Blink 182 avec One More Time. Et tout de suite, voici Cage the Elephant avec Neon Pill.

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0: octobre, c'est la zone tampon entre Green Day et Guns N' Roses. Comment ça, donc? Tantôt, j'ai eu Wake Me Up When September Ends. Puis au retour de la pause, j'ai November Rain. T'as pas une dessus, mais juste avant, la dernière de Talk avec Time Machine, ça s'en vient.
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2: On ferme la marche aujourd'hui avec la co-porte-parole de Québec solidaire, Ruba Gazal. Il y a des gens qui se disent, moi, j'aurais voté pour Québec solidaire, mais aussi bien rendu là de voter pour le gouvernement puis de pousser la majorité péquiste au lieu de, là, je vais pas vous insulter, mais perdre mon vote, entre guillemets.
3: Ça a un impact. 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
17: Pour aujourd'hui, ça va s'ennuager en mi-journée. Pas de précipitations de prévues, max de 16. Les averses plutôt ce soir. 5 à 10 mm qui sont prévus. Minimum de 10 pour la nuit prochaine. Demain, lundi, les averses vont cesser en mi-journée. Alternant soleil et nuages par la suite, il demeure un petit 40 % de probabilité d'averse. Un peu venteux, max de 12. Et le ciel va se dégager mardi.
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8 minutes 39 secondes de pur bonheur. Puis des fois, il y a des tunes de cette longueur-là que tu te dis, ouais, il aurait pu couper une couple de minutes, puis ça aurait fait pareil. Hein? Ça virait en rond un peu. Mais là, on s'entend-tu que tu peux rien couper dans November Rain? J'ai déjà entendu une version écourtée dans un montage d'une autre station, puis maudit que j'ai trouvé ça insultant d'avoir une version d'à peu près 4-5 minutes. Tu la joues au complet ou pas partout, me semble. Anyway, j'ai Island in the Sun de Weezer dans quelques minutes, mais juste avant, du matin.

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1: Je sais pas si vous avez l'habitude de célébrer la Saint-Patrick d'habitude, mais là, j'ai une maudite bonne raison de la célébrer la prochaine. Les Dropkick Murphys qui vont débarquer au Théâtre Capitole, pas une soirée, mais deux soirs, les 3 et 4 mars, dans le cadre de leur tournée nord-américaine de la Saint-Patrick. Le groupe de Boston qui va venir faire résonner son mélange explosif de punk rock, de folk celtique et de musique traditionnelle irlandaise vont accompagner des groupes Homefront et Spiritual Cramp en première partie. Deux soirées festives et énergiques qui vous attendent pour célébrer la Sainte-Pat. Les billets qui sont en vente sur gestev.com ou encore dis-je mal, théâtrecapitole.com. Avant de les acheter, peut-être bien essayer de gagner une paire. J'en ai une tout de suite au 418-971-1021. C'est le numéro du texto. Avant d'envoyer votre texto, j'ai besoin de votre nom au grand complet et de la réponse à la question suivante. Je veux qu'on m'identifie cette toune-là que je vais vous mettre un extrait. Là, je peux aller dans le trop facile. Là, I'm shipping up to Boston, un peu trop facile. Je suis allé avec une autre, quand même pas une toune obscure, là, un autre hit des Dropkick Murphys. Comment est-ce qu'elle s'appelle, celle-là?

0: Bon, je pense que j'ai mis un extrait assez long, là. Shazam a dû être capable de la trouver. Fait que 88-971-1021, si vous avez la bonne réponse avec votre nom au grand complet. Le huitième texto va mettre la main sur une paire de billets pour la première des deux représentations, celle du 3 mars. On s'arrête un peu, puis j'ai du Godsmack qui s'en vient.
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Faut que je vous avoue que je suis quand même agréablement surpris par votre participation pour gagner la paire de billets pour les Dropkick Murphys. J'ai été envahi de textos, puis quasiment tout le monde a eu la bonne réponse, qui était Rose Tattoo. Sauf que le huitième avec la bonne réponse, c'est Dominique, qui va aller les voir le 3 mars. Ils vont être au Théâtre du Capitole le lendemain aussi, le 4 mars, en passant. Puis vous pouvez ramasser vos billets sur gestev.com ou encore théâtrecapitole.com. Nous autres, on enchaîne avant Coldplay et Clocks. Voici Our Lady Peace. On écoute Clumsy à Boulevard 102.1.

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2: On vient d'entendre Blind Melon avec No Rain, mais ça n'a pas été le cas pour la course de F1 qui a commencé avec 1h30 de retard à cause des averses intenses. Puis avec la guerre en Iran, ben on a dû laisser faire le Grand Prix du circuit de Bahreïn. On l'a appelé Grand Prix de Bahreïn pareil, même si on s'est déplacé du côté de la Malaisie pour la première fois en 9 ans. Puis c'est finalement Max Verstappen qui a signé sa première victoire de la saison. Il a été suivi par Kimi Antonelli et Lewis Hamilton pour compléter le podium. George Russell a été contraint à l'abandon. Et le Québécois Lance Stroll qui s'est classé 12e. La prochaine course, c'est dans une semaine du côté de Singapour. On s'arrête un tout petit peu, détail météo. Puis dans pas long, j'ai du Incubus puis du AOL Nation.
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16: Pour aujourd'hui, pas compliqué, alternant soleil et nuages, max de 16. Pour ce soir et la nuit prochaine, quelques averses qui vont débuter en soirée. 5 à 10 mm de pluie qui est prévu, minimum de 10 degrés pour la nuit prochaine. Demain, lundi, les averses vont cesser en mi-journée, alternant soleil et nuages. Par la suite, il demeure un petit 40% de probabilité d'averses, un peu venteux, max de 12 degrés.
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The Black Keys avec Gold on the Ceiling. Tantôt, on a écouté du Smashing Pumpkins avec Today, puis c'est vendredi, j'ai complètement oublié de vous en parler, c'est vendredi qui s'en vient, qui vont débarquer du côté du Centre Bell pour jouer deux sets. Hey, ils vont jouer une trentaine de tunes. Je trouvais ça cher, les billets à 250$ et plus, mais ça peut valoir la peine pareil, là. Ils vont faire deux sets. Un set pour rendre hommage à leur album mythique Melancholy and the Infinite Sadness qui a fêté 30 ans l'année passée. Puis l'autre set avec le reste de leur hit mélangé. Puis, si vous voulez vous essayer à dernière minute, là, je pense pas que les prix descendent. Là, il reste à peu près rien. Pas mal, tout est vendu pour vendredi. Vous pouvez toujours vous essayer une couple de billets de revente, des billets tout seul ici et là. Mais bref, ça risque d'être une méchante belle soirée vendredi qui s'en vient au Centre Bell. Nous autres, avant Lenny Kravitz et Fly Away, on y va avec 21 Pilots. Voici Stressed Out à Boulevard.

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1: Je vais peut-être même faire crucifier, lapider, choisissez votre méthode d'exécution préférée, là, mais je vais oser parler contre Metallica. Je vais me risquer, là. J'ai vu passer une vidéo de leur show dans la sphère à Las Vegas, puis je sais pas si c'est juste moi, mais à part les diffusions vidéo qui sont complètement capotées, là, ça, on s'entend là-dessus, me semble que c'est plus facile pour eux autres, hein, côté performance musicale, vocale aussi. Je comprends, là, le groupe vieillit, mais j'ai tendance à penser que parfois, t'es peut-être bien mieux de t'arrêter au top que d'étirer l'élastique au maximum. C'est pas pour vous autres, mais à 300$ US pour être dans le top de la sphère, où c'est que là, tes voix performer de la grosseur de des fourmis, ou encore à 900$ US encore, hein, pour le parterre. Avec les forfaits VIP, là, on n'en parle même pas, là, c'est dans les milliers de dollars. Je vais rester chez nous, puis continuer d'écouter leurs albums studio, hein. Je vais d'ailleurs avoir Nothing Else Matters un peu plus tard cet après-midi, mais là, c'est le temps de faire une petite pause, puis j'ai une séquence de rock qui va suivre. En attendant, vous pouvez me dire que je suis dans le champ au 88-971-102.
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genre de tune que j'aime bien à chaque fois que je l'entends, mais j'oublie tout le temps c'est quoi le nom du groupe. The Revivalist, on vient d'entendre Kid. Nous autres, on va enchaîner. Je vous parlais des Smashing Pumpkins qui débarquent du côté du Centre Bell vendredi qui s'en vient. Les Smashing Pumpkins avec Youngblood, ça donne Zombie, puis on écoute ça tout de suite à Boulevard 102.1.

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1: 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Le site qui va continuer de s'enrichir à chaque semaine et l'application mobile qui va être également mise à jour très bientôt. On s'arrête un tout petit peu. J'ai du Green Day au programme, Somber ainsi que Imagine Dragons. C'est au programme, les amis.
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14: Pour aujourd'hui, alternance soleil et nuages, max de 16 degrés. Ce soir, la nuit prochaine, quelques averses. On parle de 5 à 10 mm et un minimum de 10 degrés. Pour demain, lundi, les averses vont cesser en mi-journée. Alternance soleil et nuages par la suite. Il demeure un 40% de probabilité d'averses. Un peu venteux le matin, max de 12 et ciel dégagé pour mardi avec un max de 11.
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Hey, salut, c'est Marceau. Je vous souhaite de passer un super de beau week-end sur les ondes de Boulevard 102.1. C'est le fun de décrocher en écoutant la meilleure musique de la business, comme dirait l'autre. Je vous souhaite de passer un bon dimanche, puis on se retrouve lundi, 5h30, pour Québec 102.1.

bien, c'était pas très chic sur les routes avec ma petite carte interactive. Capitale Ouest au rouge, entre Seigneurial jusqu'à Laurentienne. Laurentienne Nord aussi, entre Amel et de la Capitale. Pas facile non plus, comme d'habitude, en direction sud sur Laurentienne à hauteur du boulevard Le Bourgneuf, hein, pour faire changement. Pour aller chercher Capitale Ouest, un coup rendu à Pierre-Bertrand, là, ça a l'air à vouloir rouler. Capitale qui est au rouge aussi, après le boulevard Neuvial en direction est jusqu'à l'autoroute Laurentienne. Puis comme depuis plusieurs mois, ben c'est pas facile sur la 20 Ouest, entre Chemin des Îles et Taniata. On peut se consoler, au moins les ponts, ça a l'air de rouler.

0: Rock avec Colosse.
1: Je le sais, c'est pas un groupe qu'on vous joue. Il y a pas de radio vraiment FM commerciale qui joue de ça anyway, là. Mais ça reste que le groupe Voivode de Jonquière, c'est une belle fierté québécoise qui a une super belle carrière à l'international depuis maintenant 44 ans. Quand même pas rien. Sauf que là, le foutu cancer qui s'acharne sur eux autres, ça serait le fun de leur donner un petit break, me semble. Comme on sait, leur guitariste qui est décédé d'un cancer du côlon en 2005, leur chanteur Denis, qu'on connaît plus avec son surnom Snake, qui a pris une pause du groupe pour s'occuper de sa copine qui a un cancer colorectal, son remplaçant Éric Forêt, qui lui a été avec eux autres dans les années 90, lui il a appris au début de l'année qu'il a un cancer de la prostate, continue à jouer avec eux autres quand même, et il y a deux mois, le groupe qui annonçait que le frère de Michel, qui est le drummer, lui, Michel Howe, ben son frère, il a un cancer du pancréas, et le groupe qui vient d'annoncer qu'ils vont devoir annuler leur tournée aux États-Unis qui est prévue ce mois-ci en octobre pour une urgence familiale. Il n'y a rien de confirmé, là, mais j'ai comme l'impression, si on sait lire entre les lignes, que ça va pas très bien pour le frère de Michel. Un autre appel pour dire à vos proches que vous les aimez. On sait jamais quand tout peut se terminer. Ah oui, puis fuck le cancer.
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1: Je sais pas si vous avez vu ça passer aux nouvelles, mais c'est pas chic ce qui s'est passé la nuit dernière à quoi 15 minutes à pied de la station Boulevard que vous écoutez présentement. Vers 1h35 du matin, il y a un individu qui a tiré au moins un coup de feu en ciblant la porte d'une résidence de la rue Courtil avant de prendre la fuite. Heureusement, il n'y a pas personne qui a été blessé, mais ça avait l'air d'être un bon calibre. J'ai vu la photo avec le trou dans la porte, là, puis c'est assez gros. Là. Le service de police de la ville de Québec a rapidement érigé un périmètre de sécurité, puis des enquêteurs spécialisés en violence urbaine qui analysent la scène. L'hypothèse d'un conflit lié aux gangs de rue qui est présentement étudiée, puis le suspect est toujours recherché. Avant les Red Hot Chili Peppers, voici Stained. On y va avec It's Been a While à Boulevard 102.1.

0: Je le sais, d'habitude, je vous dis que j'aime ça garder ça léger, ce show-là, pas tomber trop dans la lourdeur, mais de temps en temps, faut se dire les vraies choses, puis être sérieux deux petites minutes. Parce que j'ai un petit rappel pour un événement vraiment trippant qui aide une bonne cause en plus. On met ça à notre calendrier, vendredi le 30 octobre au Centre Horizon à Limoilou. Il y a un gala de lutte de la NSPW qui se sont associés au Centre de prévention du suicide de Québec pour les aider à ramasser des fonds. En toute honnêteté, là, je pense que c'est un petit peu plus cher que d'habitude, mais comme je vous disais, c'est pour une bonne cause. 30$ en admission générale. Il y a l'air d'avoir aussi des places VIP à 60$. Vous pouvez aller acheter ça sur le cpsquebec.ca. Petit rappel aussi, il n'y a pas de honte à demander de l'aide pour vous autres ou un de vos proches. Vous pouvez aller au www.suicide.ca. À partir de là, vous avez trois options pour contacter un intervenant, soit en appelant, par texto ou encore avec le clavardage.
1: On s'arrête pas longtemps, puis on revient avec ce qui pourrait devenir un nouveau classique.

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1: Pour ce soir et la nuit prochaine, des nuages, quelques averses qui vont débuter ce soir. On parle de 5 à 10 mm de pluie, minimum de 10 degrés. Demain, lundi, les averses vont cesser en mi-journée, alternant soleil et nuages par la suite. Il demeure un petit 40% de probabilité d'averse. Un peu venteux le matin, max de 12 pour mardi, ciel dégagé avec un max de 11.
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Blink 182 avec What's My Age Again. Il m'en reste seulement 3 dans le boulevard du rock. Les Foo Fighters avec leur petite dernière Window. Un gros classique de Metallica avec Nothing Else Matters. Et là, ben, si jamais vous

Les Foo Fighters avec Window pour compléter cette autre édition du Boulevard du Rock. Boulevard du Rock, c'est les samedis et dimanches de 10h jusqu'à 15h. Dan Coron s'occupe des samedis, je m'occupe des dimanches. Il y a aussi le Rock and Chill avec Audrey Pinchot de 7h à 10h. Puis ben demain, il y a une autre semaine qui commence. J'ai-tu besoin de vous rappeler que c'est aussi le jour du vote? On va d'ailleurs avoir deux émissions spéciales demain soir. Premièrement, le retour de Marceau le soir à 18h pour mettre la table. Bon, une couple d'invités. Puis à 19h, c'est Jeff Fortin, lui, avec un paquet d'invités. Notre nouveau show de sport qui va être de retour avec Mapper et Alex Laramé mardi. Juste à temps pour le premier match du CH de la saison du côté du Centre Bell. Là, vous n'avez pas fini avec moi. Je reviens de l'autre côté de la pause avec les Colosses du Rock. À tantôt.

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15: Jusqu'à 17h, c'est les Colosses du rock. Où c'est qu'on se permet de brasser un petit peu plus de temps en temps, pas tout le temps. Mais avant de commencer, j'aime tout le temps ça faire une petite tournée de ce qui s'est passé dans l'histoire de la musique. Aujourd'hui, en ce 4 octobre, premièrement, ben, il y a Janis Joplin. Ça a fait 56 ans aujourd'hui qu'elle est morte d'une overdose d'héroïne dans sa chambre à l'hôtel Landmark à Hollywood du côté de la Californie. Elle avait 27 ans seulement, donc Club des 27 là, avec Jimi Hendrix, Jim Morrison, Kurt Cobain, Amy Winehouse et Brian Jones, fondateur des Rolling Stones. Sinon, ben, ça fait 40 ans aujourd'hui, en 1986, donc un 4 octobre, que le journaliste de CBS, Dan Rather, qui est pris au dépourvu, est battu du côté de New York par un homme, un coucou, pendant qu'un autre, qui est pas ben, ben mieux, lui, qui criait « Kenneth, what is the frequency? » Même pas Kenneth, son nom, tu sais, c'est Dan Rather, mais peu importe, ça allait pas très bien entre les deux oreilles. R.E.M., qui a été inspiré pour écrire plus tard une chanson sur l'incident, c'était le premier single de leur album Monster, qui est sorti en 1994. Et pour terminer, ben 21 ans aujourd'hui pour Nickelback, qui ont sorti leur cinquième album, All the Right Reasons, un 4 octobre en 2005. Là-dessus, on retrouverait Photograph, Far Away et Rockstar, entre autres. Numéro 1 dans le Canada et aussi aux États-Unis, c'est vendu à plus de 10 millions d'exemplaires. Avant Sublime, voici Jet, on y va avec Cold Hard Bitch à Boulevard 102.1.

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2: Sur leur tout premier album Appetite for Destruction, qui est sorti le 21 juillet en 1987, on vient d'entendre Guns N' Roses avec Sweet Child O' Mine, Slash qui considérait au départ ce riff-là comme une simple niaiserie ou un exercice technique pour réchauffer ses doigts. Il faisait des grimaces à l'autre guitariste, Izzy Stradlin, en la jouant. Izzy qui a commencé à l'accompagner aux accords, puis Steven Adler s'est mis au drum. Puis Axl Rose, lui, entendait la répétition depuis sa chambre à l'étage. Il a commencé à écrire les paroles sur le champ. Puis en enregistrant les démos en studio avec le producteur, Axl savait pas comment terminer la toune. Il répétait en boucle dans ses écouteurs, où c'est qu'on va maintenant? Where do we go now? Le producteur qui a suggéré d'enregistrer exactement cette phrase-là, c'est devenu la signature de la fin de la toune. Et même si on a enchaîné les méga hits Sweet Child O' Mine, qui est la seule et unique chanson de Guns N' Roses à avoir atteint la première position du Billboard Hot 100 du côté des États-Unis. Puis en octobre 2019, le vidéoclip qui est devenu la toute première vidéo musicale des années 80 a dépassé le milliard de vues sur la plateforme YouTube. Avant Three Days Grace et Never Too Late, voici The Offspring. On y va avec Hit That à Boulevard 102.1.

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1: Début des années 80, pendant que j'étais encore un beau petit bébé tout joufflu, Van Halen qui ont repris un classique de Roy Orbison qui est sorti à l'origine en 1964. Le chanteur David Lee Roth qui voulait enregistrer une reprise bien vite pour garder le groupe présent sur les ondes FM pendant qu'il prenait une pause. La toune qui a tellement tout arraché à la radio que leur maison de disques les ont forcés à retourner en studio plus tôt que prévu pour enregistrer un album complet autour de ce single-là. Puis c'est comme ça qu'est finalement né leur cinquième album, Diver Down, qui est sorti en avril 82. Voici donc Pretty Woman version Van Halen à Boulevard 102.1.

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Matchbox 20, on vient d'entendre 3AM. Tantôt dans le boulevard du Rock, je disais que le mois d'octobre, c'est comme la zone tampon entre Green Day et Guns N' Roses. Parce qu'on a Wake Me Up When September Ends de Green Day pour le mois de septembre. Mois de novembre, évidemment, Guns N' Roses avec November Rain. Et là, ben, je viens de régler cette zone tampon-là. Hey, cherche des liens où c'est que je peux. Hein? Blue October, voici Hate Me à boulevard 102.1.

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5: En commençant les Colosses du rock, tantôt, je disais que ça fait 56 ans aujourd'hui que Janis Joplin est morte d'une overdose d'héroïne dans sa chambre d'hôtel à Landmark du côté d'Hollywood en Californie. Ça s'est donc passé un 4 octobre en 1970. Ça fait donc partie du Club des 27. Oui, elle avait 27 ans quand elle est décédée. Club des 27, bon, je ne referai pas à tourner, mais il y a évidemment aussi Kurt Cobain qui est mort à 27 ans. Lui, c'est un 5 avril en 1994. Justement, on rend hommage à Kurt avec Nirvana. Voici Lithium à Boulevard 102.1.

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1: Le groupe The Presidents of the United States of America se sont formés du côté de Seattle en 1993. Leur premier album éponyme qui est sorti en mars 95. Et le leader du groupe qui a écrit la chanson Peaches après avoir attendu une fille dont il était amoureux sous un pêcher, l'arbre qui donne des pêches, dans la cour de ses parents. Et pour passer le temps, il a commencé à cueillir et manger les pêches, puis il a inventé un refrain hyper simple. Donc, il n'y a pas de double sens ou rien de ça. Ça parle vraiment de pêche, la tune Peaches. Et le groupe qui utilisait une configuration complètement unique. Hein? Une guitare modifiée avec seulement 3 cordes de basse, puis une basse avec seulement 2 cordes. C'est ça qui donnait leur son hyper garage, brut et percutant. On écoute Peaches tout de suite à Boulevard 102.1.

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4: Oui.
3: Vous allez voter?
4: Oui.
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4: Aïe aïe!
5: C'est une carte du Canada qui est montrée et elle pointe l'Ontario.
4: Non! Non.
3: Qui est le chef de l'équipe Christine Fréchette?
6: C'est pas Bernard Drinville?
3: Ah, qui est le chef de l'équipe Christine Fréchette? C'est pas évident, hein?
7: Non.
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terre. Ils ont découvert la formule mathématique d'une chanson impossible à se sortir de la tête, des phrases musicales qui sont longues, des changements de hauteur dans le refrain et une voix masculine aiguë qui pousse ses limites. Freddie Mercury, qui a coché toutes les cases à la perfection. Il a écrit la chanson après un concert en 1976 où la foule a continué de chanter You'll Never Walk Alone à la fin du spectacle. Il a voulu créer une pièce taillée sur mesure pour que le public devienne le principal choriste de la soirée. Et à la sortie de la chanson, il y a plusieurs critiques de l'époque qui ont accusé le groupe d'être arrogant. Tu peux pas avoir de vie pareil pour les accuser de ça. Brian May, guitariste, qui a plus tard clarifié que oui, nous, comme We Are The Champion, ça désignait pas seulement Queen, mais toute la foule dans le stade qui surmonte les épreuves ensemble. On l'écoute à l'instant, Boulevard 102.1.

Non, je ne veux pas jouer au moralisateur. Vous irez bien voter si ça vous tente demain. C'est pas fait par anticipation. Chose et ça, par exemple, si vous voulez suivre le déroulement de la soirée, pluguez-vous à Boulevard 102.1. Yann Marceau qui va être là exceptionnellement à 18h pour un retour de Marceau le soir. Une coupe d'invités pour lui parce qu'il n'est plus là dans Marceau le soir. C'est rendu notre show de sport avec Mapper. Mais là, petit congé pour Mapper demain. Va être de retour mardi pour le début de la saison à domicile pour les Canadiens. Puis sinon, après Marceau, à 19h, là, la grosse équipe qui va débarquer. Jeff Fortin qui va être là avec un paquet d'intervenants. Va être vraiment le fun de suivre ça sur nos ondes. Donc, dès 18h demain en mode électoral, puis probablement toute la journée aussi. Hein? Yann qui va être là à 5h30 pour sa revue de presse. Kat Saint-Laurent et Jeff Fortin qui vont être là à compter de 6h avec Yann. Sinon, ben Catherine poursuit à 10h avec Max Larouche. Max qui poursuit avec Jeff Fortin à midi dans On en jase avec Nicolas Lacroix. Et à 14h, il n'y a rien qui a changé. C'est toujours Denis Gravel avec Audrey Péchaud et Véronique Bergeron. On se quitte avec Bush. Voici Calm Down. Salut!

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8: Salut!

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